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Au nom du Père et du Fils et du Saint-Esprit, le Seigneur soit avec vous. Frères et sœurs, bien-aimés, bonjour. Nous sommes très heureux, contents d'être avec vous ce matin pour vous présenter cette émission, pour vous introduire dans l'intimité de Dieu, frères et sœurs bien-aimés, pour vous aider à découvrir eh bien, cette présence de Dieu qui est en vous, invisible, mais là, il est là. Dieu est en nous, à travers son chemin, à travers sa parole, frères et sœurs bien-aimés, à travers eh bien, les chants, les prières que nous lui adressons. Bien-aimés frères et sœurs, ils sont heureux, ces hommes, ces femmes, qui prennent le chemin du Seigneur, qui ne marchent pas, eh bien, selon les impies, qui ne prennent pas la direction des impies. Ils sont heureux, ces hommes-là, ces femmes-là. Ils sont toujours renforcés, fortifiés, remplis, comblés, protégés, sécurisés. Bien-aimés frères et sœurs, ils supportent toujours à merveille

nous prions le Seigneur dans le psaume 1. Heureux cet homme, il ne prend pas le chemin des impies, il ne fréquente pas l'assemblée des pécheurs et ne s'arrête pas chez ceux qui toujours se moquent. C'est qu'il a trouvé son bien dans la loi du Seigneur. Il la médite, cette loi, de jour et de nuit. Il sera comme un arbre feuillu, planté juste au bord des eaux, couvert de fruits, quand c'est l'époque, et dont les feuilles ne tombent pas. Il mène à bien tout ce qu'il fait. C'est le contraire pour les pécheurs. Eux sont la paille qu'emportera le vent. Que vienne le jugement, les impies ne tiendront pas. Pas de place pour les pécheurs dans l'assemblée des justes. Le Seigneur veille sur les voies des justes. Mais pour le pécheur, à la fin, c'est l'échec. Gloire au Père et au Fils et au Saint-Esprit, au Dieu qui est, qui était et qui vient, pour les siècles des siècles. Amen.

dit, ne vous y trompez pas. Les mauvaises doctrines corrompent les bonnes mœurs. Réveillez-vous pour de bon et sortez du péché. Car certains d'entre vous ignorent tout de Dieu. Je le dis pour votre honte. C'est le thème de la prière de ce matin que nous retrouvons. 1 Corinthiens 15, versets 33 et 34. 1 Corinthiens 15, versets 33 et 34.

Frères et sœurs bien-aimés, Paul, dans sa vision théologique, eh bien, a défendu la résurrection de notre chair par rapport à la résurrection du Christ. Il y a plein de paroles, plein de mots, plein d'échanges, plein de discussions au dehors, au temps de Paul. Mais une chose est certaine. Le Christ, par sa mort et sa résurrection, nous a ouvert le chemin. A ouvert le chemin de la résurrection pour nous. Bien-aimés, c'est ça. Le Christ nous a ouvert le chemin de la résurrection. Oui, résurrection physique. Résurrection corporelle. Parce que normalement, Jésus-Christ était ressuscité vraiment. Il était well par la suite. Il était mort, il était ressuscité. Eh bien, par notre baptême, eh bien, nous sommes plongés, c'est ce que nous dit l'apôtre. Nous sommes plongés avec le Christ dans la mort pour être ressuscités avec lui par notre baptême. Le baptême nous a plongés dans la mort avec le Christ et pour être ressuscités aussi avec lui. Parce que le baptême nous fait participer intégralement, totalement à la vie de Dieu, à la vie de Jésus-Christ. Parce qu'il porte en nous dimension immortelle là, qui c'est l'Esprit Saint. Dans le baptême, nan, on recevra dimension ça. Ça veut dire recevoir plénitude, bon Dieu. Bien aimé dans le baptême. Nan. L'Esprit Saint, c'est la plénitude de Dieu, bien aimé. C'est la plénitude de Dieu sans manque. Ouais. Ça veut dire quand tu es baptisé, tu es rempli maintenant de Dieu. C'est ça. Et ça fait le baptême de plonger. Eh bien, c'est comme si mon nous te gagnant ancien homme là aller de nous voir paraître, ça veut dire plonger, qu'on bagaille qui pas qui ou plonger, ça veut dire l'eau plongeant, se plongeant son signe de vie lié, ou plonger pour ressusciter, ou descendre pour monter. Well, c'est ça lié. Ça veut dire baptême là, qu'on action, il gon baptême là dans le baptême, qu'on action qui fait. L'Esprit Saint est venu en toi. Ça veut dire que ce n'est pas l'eau confirmée ou la plénitude de l'Esprit Saint. Non. La confirmation, eh bien, dans les communautés chrétiennes, si nous prenons catholiques, si nous prenons orthodoxes, oui, hein, et orthodoxes, chrétiens, c'est ça lié. Eh bien, c'est dit au doux où tu as la plénitude de l'Esprit Saint. Oui. Confirmé, ça veut dire sortir ou tu es baroua, lila. Voici ça, c'est pour qu'on appelle confirmation. Eh bien, à ton âge, comme tu étais baptisé de tout petit, c'est tout petit où tu es baptisé sous la foi de tes parents, eh bien, yo vin dou qu'on y a là, ou te gagne un bagage nan ou, en plénitude. L'Esprit Saint est nan ou, oui. 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Et ça, c'est les confirmations. Si tu notre bail, si tu étais abdou li pat là, et bien, il t'a dit infirmé. Vous comprenez moins? Il t'a pris l'information, ça veut dire pas que l'Esprit Saint là. Et mais confirmation signifie que vous te recevez onction, vous te recevez plénitude la vie bon Dieu. Yo vinn dou ça, yo vinn attester ou li en deuxième fois. Ouais li, ça que t'es fait là, et bien yo vinn dou c'est vrai. C'est vrai. On confirme. Ça veut dire c'est une vérité. C'est ça, c'est une vérité. C'est une réalité liée bien-aimé. Et réalité ça, la vie bon Dieu en totalité. Ça veut dire, quel que soit Jean, eh bien, ou pas un monde qui, ou pas mort, survit vraiment, ou pas quitter ou tromper, ou pas quitter mauvaise doctrine corrompue, ouais, mauvaise doctrine comme si gâté, ou même qui chrétien, qui croyant, ou pas quitter péché, ou pas quitter péché à envelopper, ou. Ça veut dire écarte des péchés à ou retire dans péché à mais avec grâce baptême ça et bien on vient reconnaître pouvoir bon Dieu dans ou présence bon Dieu dans ou manifestation bon Dieu dans ou et bien tu es comme le Christ. Ça veut dire ou prend même direction avec lui, même chemin avec lui, mort et résurrection. Tu peux ne pas être ressuscité automatiquement, bien aimé,
automatiquement qu'on doit pas ressusciter corporellement, physiquement, mais gon résurrection spirituelle qui déjà faite, bien-aimé. Parce que l'esprit qui est dans roi, il pas mourir, il pas mourir bien-aimé. L'esprit bon Dieu qui dans roi, l'esprit saint qui dans roi, il pas mourir bien-aimé. Well, gon résurrection spirituelle qui fait déjà, mais résurrection corporelle là, eh bien, est à venir. La résurrection corporelle, eh bien, est future. Lila l'a réalisé. Parce que quand tu as privé, tout le monde prend fin, bien aimé. Ça veut dire, tout côté que tu as un corps, il y a paraît. Jésus qui te dit ça, l'a demandé là, mais ou même bon corps, moun qui te mouru dans ou yo, yo pas de joindre. Tout côté où tu es mouru apparaît là. C'est une réalité. Peut-être, et c'est vivre ou rien ou vivre li seulement. Comme sinon l'autre monde ou à pied, ou qui doit parenter tout contre ça. Mais son réalité spirituelle liée tout, bien-aimé. Parce que le Jésus qui était fini ressuscité, il n'y a pas même gens qui était devenu libre. Il y a allé le vini, l'élève le paraît là dans la salle à l'entrée, et ça le fait dans la mitapotio, il paraît porte fermée l'entrée. Mais ça veut dire qu'il était venu une créature spirituelle. Là, il est venu comme l'esprit, il était libre, bien-aimé. Et ça qui fait, il y a plein de doctrines au-dehors. Mais est-ce que toute doctrine ça est bon? 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Qui sens yo gagne pour nous chrétiens, pour nous croyants, pour nous baptisés? C'est ça qui est important, oui. Qui est souillé? Est-ce que son chrétien yé? Ça veut dire son monde Christ là ou quoi dans Jésus-Christ? Est-ce que son croyant yo quoi dans bon Dieu? Parce que normalement, ou gen doit pas chrétien son croyant, mais gen des bagages qui existent depuis longtemps. Les pharisiens dans les anciens temps, bien-aimés, avant Jésus-Christ, il y avait cette croyance en la résurrection. Oui, il y avait cette croyance en la résurrection, bien-aimé. À la résurrection des morts. Il y avait cette croyance. Ce n'est pas autant de Jésus-Christ seulement, non? Non. Jésus a vu un prolongement. Oui, il prolonge les bagages là. Il vient comme si il le vrai sens. Avec sa mort et sa résurrection. Parmi les morts. Donc, son commencement, il vient le vrai sens. Mais il y avait cette croyance en la résurrection, frère Jésus, bien-aimé. À la vie éternelle. Il y avait cette croyance, ça, bien-aimé. Nous avons pris comme si on vit éternelle, nous avons cru là-dedans. C'est une croyance qui est fondée depuis longtemps. Même si avec Jésus-Christ, son réalité qui vient de paraître. Réalité apparaît au grand jour. Ça nous a sauté normalement aux yeux. Ça saute aux yeux avec Jésus-Christ. C'est qu'il est mort, il est ressuscité. Pendant la chair, bien-aimé. Ça veut dire qu'il faut faire attention. Comme c'est des doctrines qui ont perdu le monde. Il y a des gens qui parlent, attendez parler de Jésus-Christ d'ailleurs. Vous comprenez? C'est un simple homme. Pas un problème. Il a vécu parmi nous. Ce serait toujours un simple homme. Vous comprenez? Donc, pas un problème. Mais il était salié. Bien aimé. Fils de Dieu, mais Dieu aussi. Petit tic, c'est tic lié. Bien aimé. Et ça nous dit dans notre pensée quotidienne, bien dicton, dans notre dicton quotidien, courant, eh bien, nous le disons, frères et sœurs bien aimés. Petit tic, c'est tic. Petit bon Dieu, c'est bon Dieu lié. Bien-aimé, conseiller des paroles, faites attention. Les gens ont troublé l'esprit, nous. Vous voyez? Les gens ont troublé l'esprit, nous. Parce que nous perdons, nous quittons le péché englouti, nous. Nous contentons de manger boire, vivre. Et puis, quand nous avons dit Christ pas ressuscité, nous pas ressuscité, pas une résurrection. Non, il y a des choses qui ont fait. Moi, je dis qu'il y a plusieurs formes de résurrection. Parce que la réalité de vivre bien-aimé, eh bien, c'est comme si l'eau sortit là-dedans et c'est que tu es ressuscité. Gon réalité ou à vivre, une situation de mort à vivre, une situation de péché qui est une situation de mort, bien-aimé, eh bien, l'on entre là-dedans, l'on saute là-dedans, eh bien, ou vient ressusciter, c'est une résurrection. Il y a plein de résurrections, frères et sœurs bien-aimés. Ouais, il y a des résurrections quotidiennement. Ouais, nous sommes ressuscités quotidiennement, frères et sœurs bien-aimés. Nous sommes retournés à la vie quotidiennement, bien-aimé. Parce qu'on sait des bagages nous échapper en bas, eh bien, nous sautons là-dedans, son résurrection liée pour nous. Qu'on danger, nous sautons là-dedans, son résurrection liée surtout pour nous. Qu'on malade, nous sautons là-dedans, son résurrection liée pour nous. Son retour à la vie liée. Est-ce que vous comprenez, frères et sœurs bien-aimés? Mais Jésus-Christ aussi, dans sa vie, a fait retourner les gens à la vie naturelle. Que son papa de résurrection, mais a fait retourner les gens à la vie naturelle. Des gens qui étaient morts, il les a fait normalement retourner à la vie naturelle, frères et sœurs bien-aimés. Donc, il y a une façon de comprendre les choses. Il ne faut pas vous laisser normalement engloutir ou bien perdre ou bien égarer, frères et sœurs bien-aimés.
pas quitter mon série des monde qui vivent c'est des fausses doctrines, doctrines parfois doctrines sataniques. Ouais, satanistes, des partisans de Satan, des doctrines démoniaques, vous comprenez moins, occultes. Bagay qui pas qui gen rapport avec ténèbres. Est-ce que vous comprenez moins? Et mais pour nous quitter à confort nous à perdre nous frères et sœurs bien-aimés, ça veut dire qu'on sait des bagages nous t'a fait sans sens. Si le Christ, et bien si nous pas ressuscité, il n'y avait pas de résurrection. Eh bien, ces modèles-là, Saint Paul dit, c'est le premier, il nous a ouvert le chemin, frères et sœurs bien-aimés. Donc ça veut dire, pas seulement cette résurrection, cette réalité résurrectionnelle est dynamique, bien-aimés. Ouais. Cette réalité de résurrection est dynamique, est mouvante. Ça veut dire, il n'y a pas que cette résurrection, eh bien, de fin dernière. 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aimé, comprenez-moi, mais nous disons dynamique parce que à chaque moment, il y a une forme de résurrection, résurrection spirituelle, résurrection morale. 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Donc ça veut dire l'or sorti. Ou jwenn nou moun fon la prière pour sorti. Bien-aimé, ça veut dire ressuscité. Tu es ressuscité, tu es retourné à la vie normal, bien-aimé. Forme de résurrection spirituellement. Ça veut dire l'en nan moun te condamné. Ou li par rapport à un péché que tu as commis. Nan moun te condamné, ou te mouri, frère et sœur bien-aimé, dans ce péché là, cette manière de vivre là, cette nan vie ça. 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Et ben ça son leur sorti là-dedans, on prend conscience sorti là-dedans, c'est une résurrection bien-aimé. Ou elle, c'est ça lié bien-aimé. Je vous dis la résurrection est dynamique parce que les apôtres, les saints, eh bien, bien-aimés, ils ne peuvent pas venir parler. Ils ne peuvent pas juger avec Jésus-Christ. Ça n'a pas dit, bien-aimé. Oh, bon, Jésus-Christ dit, il vient avec eux pour juger les 12 tribus d'Israël. Ça veut dire, ces 12 tribus d'Israël, ils sont capables de dire, peuple bon Dieu, des peuples des croyants, vous comprenez moins, ceux qui ont la foi en Jésus-Christ, nous fait partie de ça, ou elle, ils viennent pour juger, pour ramasser, pour rassembler avec lui. Mais c'est dynamique. Ces gens-là sont déjà ressuscités, bien aimé. 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Ça vinn bam kembe là. Bon Jésus, c'est Paul tellement aller loin, il dit comme ça bon Dieu a fait miracle nan yo. Oh oh, ça n'a bam kembe là bien aimé. C'est Paul dit ça oui dans Philippiens chapitre 1 frères et sœurs bien aimé. Et bien verset 20 il dit quitte tes ça, quitte nous à vivre sous tes ça, la gloire bon Dieu avec la terre nous. Ça dit quitte nous n'a vivre, quitte nous mourir, ça veut dire quitte tes ça, la gloire bon Dieu avec la terre nous. Ça veut dire il y a quelque chose de dynamique. De mouvement, frères et sœurs bien-aimés. C'est bon, c'est prêt à on lit, d'une apprécité, bagaille, apprécité, apprécité. Mon cher bagaille, clair, bien-aimé. La question de la résurrection est dynamique, est mouvante, bien-aimé. C'est mon bagaille qui chita là. Puisque avec Noah, pour tout fin qui t'était ça, Jésus a fait miracle, non, bon Dieu a fait miracle, non, yo. Philippiens chapitre 1er, verset 20. Que je vive, que je meure, la gloire de Dieu éclatera en moi. Ça veut dire, jusqu'à présent, bon Dieu a servi avec non, mais c'est ça, yo, l'a fait miracle. Côté au passé, et bien côté côté non, il fait miracle, l'a libéré moun, l'a guéri moun. Donc c'est quelque chose de dynamique avec le Christ, frères et sœurs bien-aimés. On demande bon Dieu pour l'ouvrir chez nous, pour nous éclairer, pour ne pas fonctionner, pour ne pas quitter moun perdu nous. On demande de chasser ténèbres qui dans l'esprit nous, chasser ignorance, faire nous ouvrir la pleine connaissance, ouvrir mettre dans bon chemin pour nous capable vivre pour lui, pour ne pas quitter moun troubler nous, pour ne pas quitter tromper nous, pour ne pas tromper tête nous tout, pour ne pas quitter mauvais mess envahir nous. Et mauvais défauts envahissent nous, mais pour ne pas quitter vieille doctrine envahissent nous tout, pour nous capables de piquer, pour nous décider de toute doctrine, au nom du Père et du Fils et du Saint-Esprit.

Bien aimés frères et sœurs, maintenant nous écoutons cette première lecture que nous retrouvons en 1 Corinthiens 15, versets 20 à 34. Mais en effet, le Christ s'est bien relevé d'entre les morts et il précède tous ceux qui se sont endormis. Un homme nous a fait amener la mort, et c'est un homme encore qui nous apporte la résurrection des morts. Tous meurent parce qu'ils sont inclus en Adam, et tous sont rendus à la vie quand ils sont dans le Christ. Il y a un temps fixé pour tous. Le Christ nous précède, et quand il reviendra, ce sera l'heure pour les siens. Alors viendra la fin. Le Christ aura dominé toutes les lois, les forces et les souverains de l'univers. Et il remettra le royaume à Dieu le Père. Il est dit qu'il doit exercer le pouvoir jusqu'à ce qu'il ait mis ses ennemis sous ses pieds. Et le dernier des ennemis vaincu sera la mort. Dieu mettra toutes choses sous ses pieds. Tout lui sera soumis, sauf Dieu, bien sûr, qui lui soumet l'univers. Quand tout lui sera soumis, le Fils se soumettra à celui qui lui a soumis toutes choses. Et Dieu sera désormais tout en tous. Au fait, ceux qui se font baptiser pour les morts, que veulent-ils si de toute façon les morts ne ressuscitent pas? Pourquoi se font-ils baptiser pour eux? Et nous-mêmes, pourquoi risquons-nous notre vie à chaque instant? Oui, frères, aussi vrai que je suis fier de vous dans le Christ Jésus, notre Seigneur, je meurs un peu chaque jour. S'il n'y a rien d'autre que cette vie, qu'est-ce que j'ai gagné à lutter contre des lions à Éphèse? Si les morts ne ressuscitent pas, mangeons et buvons, car demain nous mourrons. Ne vous y trompez pas. Les mauvaises doctrines corrompent les bonnes mœurs. Réveillez-vous pour de bon et sortez du péché, car certains d'entre vous ignore tout de Dieu. Je le dis pour votre honte. Parole est du Seigneur. Nous rendons grâce à Dieu.

Frères et sœurs bien-aimés, à présent, vous êtes invités à acclamer l'évangile de Jésus-Christ, la parole de Dieu. 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

Évangile de Jésus-Christ selon Saint Luc, Luc chapitre 12, les versets 1 à 12. Pas de croyants honteux, c'est le titre. Sur ces entrefaites, une foule se rassembla, si nombreuse qu'on se marchait les uns sur les autres. Alors, il se mit à leur dire, et tout d'abord à ses disciples, « Gardez-vous bien du levain des pharisiens, c'est l'hypocrisie. Il n'y a rien de caché qui ne doive être découvert, rien de secret qui ne doive être connu. Au contraire, tout ce que vous avez dit dans l'obscurité sera entendu en plein jour. » Et ce que vous avez répété à l'oreille dans les chambres sera crié sur les toits. Je vous le dis à vous, mes amis, ne craignez pas ceux qui tuent le corps et ensuite qui ne peuvent rien faire de plus. Je veux vous indiquer celui qu'il faut craindre. Craignez celui qui, après avoir tué, a encore le pouvoir de jeter dans la géhenne. Oui, je vous le dis, craignez-le. 5 moineaux valent 2 pièces, tout juste, n'est-ce pas? Or, pas un d'eux n'a été oublié de Dieu. Même les cheveux de votre tête ont été comptés. Ne craignez donc pas. Vous valez tout de même plus qu'une volée de moineaux. Je vous le dis, celui qui m'aura reconnu devant les hommes, le Fils de l'homme à son tour le reconnaîtra devant les anges de Dieu. Mais si quelqu'un me renie devant les hommes, il sera renié en présence des anges de Dieu. Si l'on a attaqué en parole le Fils de l'homme, il y aura pardon. Mais si l'on a blasphémé contre l'Esprit Saint, il n'y aura pas de pardon. Quand ils vous traîneront devant les conseils de synagogue ou devant les pouvoirs publics et les autorités, ne vous inquiétez pas de ce que vous direz pour votre défense et comment vous le direz. Quand l'Esprit Saint vous donnera à cette heure même ce que vous aurez à dire. Acclamons la parole de Dieu.

frères et sœurs, dans cet évangile, Jésus nous invite à être des croyants fidèles. Ne soyez pas de croyants honteux. Mes frères et sœurs, être baptisé, c'est un choix. Être croyant, c'est un choix. C'est un choix sain. C'est un choix qui procure la paix. C'est un choix qui procure la joie. C'est un choix qui procure l'amour. C'est un choix qui procure l'espérance, mes frères et sœurs. En faisant ce choix, nous sachons que nous n'allons pas périr, que notre existence ne sera pas vaine. Donc, ne soyez pas de croyants honteux. Si vous croyez en Jésus, si vous croyez en son Père, si vous croyez en l'Esprit Saint, mes frères et sœurs, ne le faites pas seulement dans votre chambre, mais soyez des croyants, que votre conviction vous dépasse. Laissez l'Esprit Saint, c'est ce que nous dit cet évangile. Laissez l'Esprit Saint vous imprégner, laissez l'Esprit Saint vous guider, laissez l'Esprit Saint vous orienter. C'est cet Esprit qui va vous éclairer, qui va vous mettre sur le droit chemin, qui va vous aider, qui va être non seulement votre boussole, mais aussi votre salut. Il n'y a rien de caché qui ne doive être découvert, rien de secret qui ne doive être connu. Vous croyez en Jésus dans l'intimité de votre chambre, vous croyez en Jésus dans votre église, vous croyez en Jésus dans votre boulot, dans votre travail, vous croyez en Jésus, au secte d'amis, vous croyez en Jésus, partout. Il ne faut pas seulement respecter les commandements de Dieu seulement quand vous êtes dans l'intimité de votre chambre. Il ne faut pas respecter les commandements de Dieu seulement quand vous êtes à l'église. Mais ces préceptes, ces lois, ces commandements doivent être votre boussole, mes frères et sœurs. Cela doit vous guider, vous orienter dans vos choix de vie, dans votre manière de vivre, votre manière de penser, vos actions. Certes, vous êtes des humains, vous pouvez toujours commettre des erreurs. Mais Dieu, il est un Dieu d'amour, un Dieu de miséricorde. Il peut vous comprendre. Il peut vous pardonner. Il est prêt à vous comprendre. Il est prêt à vous pardonner. À piocher dans votre cœur. À y mettre du fumier pour que vous grandissiez, mes frères et sœurs. Dieu, il est là. Il est là. Il est patient. Il est amour. Il vous attend, mes frères et sœurs. Donc, on poursuit avec l'évangile qui nous dit une parabole. Cinq moineaux valent deux pièces tout juste, n'est-ce pas? On n'a pas, or, pas un d'eux n'a été oublié de Dieu. Même les cheveux de votre tête ont été comptés. Ne craignez donc pas, vous valez tout de même plus qu'une volée de moineaux. C'est ce qu'a dit Jésus, mes frères et sœurs. Vous valez plus qu'une volée de moineaux. Mes frères et sœurs, nos cheveux sont comptés. C'est pour vous dire combien nous sommes précieux aux yeux de notre Seigneur. Combien notre vie a de l'importance aux yeux de Dieu. Vous valez tout de même plus qu'une volée de moineaux. Cinq moineaux valent deux pièces tout juste. Mais nous, les hommes, nous avons plus d'importance aux yeux de notre Seigneur. Nous avons plus de valeur à ses yeux. Nous sommes précieux à ses yeux, mes frères et sœurs. Celui qui m'aura reconnu devant les hommes, le Fils de l'homme à son tour, le reconnaîtra devant les anges de Dieu. Mais si quelqu'un me renie devant les hommes, il sera renié en présence des anges de Dieu. Mes frères et sœurs, dans ces deux versets, Jésus nous sensibilise. Il nous invite à ne pas être des croyants honteux,
Il nous invite à être des croyants fidèles. Des hommes qui marchent avec lui dans les bons et les mauvais moments. Des gens qui le considèrent comme leur boussole. Jésus, ce matin, a besoin que vous soyez son allié, celui sur qui il peut compter. Il ne cessera jamais de piocher autour de notre cœur et y mettre son fumier d'amour, son fumier de paix, son fumier de miséricorde, son fumier de pardon. Et pour finir, il a dit, quand ils vous traîneront devant les conseils de synagogue ou devant les pouvoirs publics et les autorités, ne vous inquiétez pas de ce que vous direz pour votre défense et comment vous le direz, car l'Esprit Saint vous donnera à cette heure même ce que vous aurez à dire. Donc mes frères et sœurs, laissez de côté toute peur, laissez de côté toute crainte et laissez-vous guider par le Seigneur, par son Esprit. Cet Esprit qui nous a été investi pendant notre baptême, il est encore en nous, il travaille en nous, il nous guide, il nous oriente vers le chemin de Dieu, vers le chemin du salut. Au nom du Père et du Fils et du Saint-Esprit. Amen.

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0: 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Merci à vous, frères et sœurs bien-aimés, qui pas jamais raté rendez-vous ça, rendez-vous communion, dialogue avec bon Dieu ça, prier ça. Et bien maintenant, je vous invite à vous disposer à recevoir la bénédiction du Très-Haut. Le Seigneur soit avec vous. Que Dieu Tout-Puissant vous bénisse, le Père, le Fils et le Saint-Esprit. Restez dans la paix du Christ. C'était avec vous, votre sœur Magdala Loja, qui était à la touche technique, qui vous a transmis aussi l'évangile du salut. Et votre frère, Père Dominique Brutus, qui vous a présenté cette émission de prière. À très bientôt pour une autre émission. Yahvé est avec vous.
1: Puisque vous avez accepté le Christ Jésus comme le Seigneur, prenez son chemin. Vous savez qu'habite en lui, corporellement, toute la plénitude de la divinité. Et en lui, vous avez tout, puisqu'il est au-dessus de n'importe quel principe ou autorité.

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1: 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Les gratitudes de l'actualité avec Louko Désir.

septembre 2026. Bonjour à tous et à toutes, bienvenue à cette première sortie de l'émission Matéba et pour cette semaine sur Radio Éclair en 105, également sur toutes les stations de radio. Vous lancez l'émission Province également au niveau de la diaspora haïtienne. Les grands points de l'actualité à l'émission Matéba pour ce lundi 7 septembre 2026. Haïti, politique, dossier, élection. Le décret électoral sera-t-il à nouveau modifié entre l'article 153 du décret électoral et l'article 291 de la Constitution? Quel est donc le débat à Haïti politique, dossier, élection? Le décret électoral sera-t-il à nouveau et modifié entre l'article 153 du décret électoral et l'article 291 de la Constitution? Quel est donc le débat? Notre invité à ce sujet, c'est le professeur Mathias Laureus. Haïti. Notre invité à ce sujet, c'est le professeur Mathias Laureus. Haïti politique. Quand le Premier ministre

0: peut-il être juge et parti? Notre invité à ce sujet, c'est le docteur Renal Lubérus. Les analyses et commentaires dans quelques minutes à l'émission Matin Débat. 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Les revendications de presque tous les acteurs politiques sont claires. Pas d'élection avec le Premier ministre Alix Didier Fizeme. Les analyses et commentaires de quelques minutes à l'émission Matin Débat. Haïti Politique Justice, l'ancien député Arnel Bélizer, invité au parquet ce lundi 7 septembre 2026. Peut-on parler de persécution politique? Haïti Politique, l'ancien député Arnel Bélizer, invité au parquet ce lundi 7 septembre 2026. Peut-on parler de persécution politique? Madame, Monsieur, sans ensemble de points avec l'autre, nous allons faire débat sur vous, nous allons faire discussion sur vous, nous allons faire commentaire sur vous, nous allons analyser ce lundi 7 septembre 2026. À l'émission Matin Débat sur Radio Éclair 105 et comme sur toute la station de radio, vous lancez l'émission Bouvesque à mon niveau 2, la diaspora haïtienne. Bon lundi, bonne semaine, bonne journée, bon Matin Débat à chacun de vous.
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2: 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Parce que nous sommes donc à l'heure de la réouverture des classes. Donc, ce 7 septembre 2026, Galette, on allait avec eux, évitez-nous.
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0: problème. Haïti, politique, dossier élection, le décret électoral sera-t-il à nouveau modifié? Entre l'article 153 du décret électoral et l'article 291 de la Constitution, quel est donc le débat? Nous allons parler avec le professeur et Mathias Tellerius donc, à ce sujet. Haïti politique, quand le Premier ministre Alix Dingé-Fils-Aimé craint l'inquiétude et la méfiance trois mois avant la tenue des élections prévues le 13 décembre 2026. Là, on a parlé avec le professeur, avec le docteur Renal Lubérus. Et puis, Haïti politique, fin des consultations de la CARICOM en Haïti. Les revendications de presque tous les acteurs politiques sont claires. Pas d'élection avec le Premier ministre Alix Dingé-Fils-Aimé. Et puis, dernier point, nous dit que, alors, tous les quatre points sont traités ensemble, madame, monsieur, on a commencé par dernier point, Haïti justice politique. L'ancien député Anel Belizer, invité au parquet ce lundi 7 septembre 2026. Peut-on parler de persécution politique? N'a pas dérapé, monsieur, et nous campions l'interview dans le matin, dans l'émission Matin Débat, ou même qui en bas live là. Attention, restez là, nous connaissons que nous allons réagir en pile. Restez là, donc n'a pas avancé avec l'émission Matin Débat. Ok. Député Anel Belizer, convoqué au parquet ce lundi 7 septembre 2026 pour être entendu sous et ça qui est passé. 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
2: 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Donc, est-ce que ça a tout son signal que Alexis est visé, mais pas le voyage, tout n'est qu'il y a opposition. Demain matin, il a bien joué à Scofi et ses députés dans l'émission Matin Débat en direct dans le studio. 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
2: 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Premier ministre Alix Didier Fizeme, à quoi peut-on s'attendre? Madame, monsieur, donc, CARICOM de la PIA du 2 et c'est du 2 au 9, mais est-ce que allez, oui, c'était du 2 au 6, du 2 au 6, donc CARICOM pratiquement donc, de la PIA en consultation pour rencontrer des acteurs politiques. 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Pour venir évaluer la transition.
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2: 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Bon, nous allons regarder pour nous. Pour venir évaluer donc, la transition. J'ai rencontré plusieurs acteurs. Parmi là, le sénateur Maurice Jean-Charles. Nouvelle déclaration, sénateur Maurice Jean-Charles. Demain, nous allons parler avec maître et avec et député et Kofi, capable avec nous donc, dans le studio. 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Et l'opposition progressiste, même font note en ce sens pour expliquer donc qui j'en ai qui a rencontré avec la CARICOM, communiqué de presse. Et l'opposition progressiste rencontre la délégation de la CARICOM, expose le bilan catastrophique du pouvoir en place et exige un pouvoir exécutif et responsable. À Haïti-Bétionville, l'opposition progressiste informe l'opinion publique nationale et internationale qu'elle a répondu à l'invitation de la délégation des éminente personnalité de la CARICOM actuellement en visite officielle en Haïti. À l'occasion de cette rencontre, l'opposition progressiste a remis à la délégation un mémoire complet dressant un état des lieux de la conjoncture politique, sécuritaire et électorale du pays. Face à la gravité de la situation, l'opposition progressiste a réitéré auprès des émissaires de la

0: consommé. Le Conseil présidentiel de transition s'est centralisé dans les devises, dans la division et le clientélisme, aggravant la crise multidimensionnelle d'Haïti, installée en dehors du cadre institutionnel légitime depuis le 7 février 2026, grâce à l'instrumentalisation abusive de l'article 59 de la Constitution. Le pouvoir en place s'est illustré aussi par un bilan catastrophique marqué par l'extension des territoires perdus au profit des gangs, l'instrumentalisation politique de l'insécurité, l'impunité, le népotisme et la corruption généralisée, rejet d'une mascarade électorale. L'opposition dénonce avec la plus grande fermeté le projet de farce électorale orchestré par le pouvoir. Un décret électoral antidémocratique remanié à trois reprises, un conseil électoral provisoire totalement neutralisé, une participation directe de Fizemé et de son conseiller principal de la course au pouvoir, transformant le scrutin en un instrument de confiscation institutionnelle, un enregistrement des électeurs transformé en un marché mafieux où les bases de données sont bradées aux plus offrants, les exigences de l'opposition progressiste. L'opposition progressiste réaffirme qu'elle est prête à participer à des compétitions électorales, mais pose des conditions sine qua non pour le salut de la nation. 1. Le renvoi immédiat du gouvernement actuel et l'arrêt du brigadage politique en cours. 2. L'instauration d'une nouvelle gouvernance à travers un pouvoir exécutif et bicéphale muni d'un mandat précis et limité dans le temps. 3. La convocation d'un dialogue national inclusif soutenu activement par la communauté internationale des Nations Unies, CARICOM, OEA, afin de baliser baliser la voie vers des élections crédibles, honnêtes et transparentes. Si la communauté internationale persiste à cautionner cette mascarade, Haïti est piégé pour longtemps dans le chaos. L'opposition progressiste appelle la CARICOM à écouter la voix du peuple haïtien et à refuser de cautionner le statu quo. Donc les signataires de cette note, c'est Maître Hannibal Kofi et Grand Bloc du Peuple, sénateur Diocèle Simondera, consensus politique, ingénieur Sédarman Délicien, opposition plurielle, député Jonas Kofi, consensus politique, Maître Jean-Pierre Joseph, opposition plurielle, professeur Nelson Sius, accord Montana, Maître Francisco Alcide, accord Montana, Makatu Mesidor, conviction pour changement, et puis Mofélide, et qui c'est ingénieur Jonas Jean-Félix. Donc demain, nous allons parler avec le député Jonas Kofi, donc sous justement un contrat que l'opposition progressiste avec la CARICOM. 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
3: 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Bon, mon petit là, bien, il est disponible sur Amazon. Les mécanismes de la reproduction du pouvoir et des équilibres sous-optimaux en Haïti de 1804 à 2026. 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
0: 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Ok, l'article 153 du décret électoral haïtien de 2026. Alors, nous sommes parlé de, nous sommes pris article 291 de la Constitution de 1987. Maintenant, on a pris article 153 du décret électoral haïtien de 2026, qui sortit donc dans le journal Le Moniteur. Et disposition clé de l'article 153. Certificat de la BRH que nous connaissons déjà et l'exigence en certificat de la Banque de la République d'Haïti prouvant que le candidat n'est ni débiteur insolvable, ni failli, ni interdit de chéquer. Exclusion des sanctionnés. Cette exigence prive les personnes visées par des sanctions étrangères, États-Unis, Canada, Union européenne, des documents nécessaires, les rendant inéligibles. Attestation sur l'honneur requiert une attestation notariée certifiant l'absence de condamnation pour effraction criminelle ou économique. Autre pièce, déclaration de patrimoine pour les anciens comptables publics et certificat médical agréé. 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
3: 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Micro-livre sur l'équilibre figé de l'île d'Hispaniola. Pour te m'expliquer comment certains pays de l'Union européenne, parce qu'il n'y a pas de l'Union européenne, comme la France, l'Espagne, c'est eux qui établit l'état de fait que nous avons sur l'île d'Hispaniola. 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
3: 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Et en fin de compte, le pays a connu de longues années de turbulence jusqu'à ce que le président ici l'oblige à l'année.
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0: 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Donc, commission de l'Assemblée, de développer et de diffuser expérience constitutionnelle et juridique des États membres, donc qui contribuent donc à un patrimoine constitutionnel commun. 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
0: 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Monsieur que vous n'avez pas compte le bout. Il a compté le tout. 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
1: 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Et ce stade est dans ma télé chaque jour.
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Madame, monsieur, c'est la fin de cette édition de Matin Débat. Rendez-vous demain pour une autre émission Matin Débat. Merci tout le monde.

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